Roméo et Juliette, et depuis Tristan et Iseux. Le percepteur et le contribuable sont rois du tandem aujourd'hui. Mais le contribuable est bon diable, lui seul pédale jour.